0: De vous retrouver en ce mardi matin pour votre morning show. Nous sommes le 6 octobre 2026. Déjà, courage pour cette nouvelle journée qui s'annonce. We hope that everything is fine on your side. C'est Chaligny à l'antenne. On est ensemble jusqu'à 10h. Alors détendez-vous avec vos hits à profiter pleinement de votre journée à l'écoute de Énergie. À venir dans quelques instants, votre news insolite and your tips of the day. Et n'oubliez surtout pas de démarrer votre journée avec un bon café.
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2: 6h22 sur Énergie. Bon réveil à tous. Quel plaisir de vous accompagner en ce mardi matin pour votre Morning Show. We hope that you are fine. Everything is okay on your side. On y va avec votre news insolite. Alors, existe-t-il un endroit sur la Terre avec plus de moutons que d'habitants? Eh oui, depuis le milieu du 19e siècle, le mouton est devenu un emblème de la Nouvelle-Zélande. According to research, les amis, la Nouvelle-Zélande compte 5,4 millions d'habitants contre 23,6 millions de moutons. Oh my God, le ratio se situe donc entre 4 à 5 moutons par habitant. Récemment, les internautes ont partagé des photos avec leurs animaux préférés sur les réseaux. Ben, check them out. Voilà, funny story pour démarrer votre journée. La suite, c'est avec Algérique en vocal à Tassé, my favorite song.

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0: Morning Show. Welcome back les amis, 6h37 sur Énergie. On espère que tout va bien de votre côté en ce beau mardi matin. Et oui, c'est votre morning show qui continue avec Shalini. On est ensemble là jusqu'à 10h, so have a great time with us. Tout de suite, your tips of the day. Voici quelques conseils pour avoir un bon mindset ce matin. Alors, commencez votre journée avec une pensée positive avant de regarder votre téléphone ou de penser à tout ce qui vous attend. Prenez quelques secondes pour vous dire aujourd'hui, je vais faire de mon mieux. Deuxième conseil, arrêtez de vous comparer aux autres. Chacun avance à son propre rythme, yes, au lieu de regarder ce que les autres ont accompli. Look at your own achievements. I'm so proud of you, you know. Transformer les problèmes en opportunités. Un échec ne signifie pas que vous avez perdu. Il peut vous apprendre quelque chose, vous rendre plus fort et vous aider à faire mieux la prochaine fois. Oui, so adopt a positive mindset. Ce matin, la suite, c'est avec Léa. Je vous cale l'horoscope du jour.
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2: Bonjour à tous, les béliers, vous vous sentirez en forme. Taureau, journée presque idéale. Gémeaux, laissez agir votre charme. Les cancers, profitez de tous les bons moments sans arrière-pensée. Lion, vos inquiétudes ne sont pas fondées. Vierge, plus que jamais, vous aimerez flirter. Balance, vous envisagez votre avenir professionnel sous un nouveau jour. Scorpion, vous avez besoin de recharger vos batteries. Les sagittaires, prenez du temps pour vous. Capricorne, ne vous énervez pas. Les Verseaux, vous serez dans une forme olympique. Poisson, n'écoutez pas les mauvaises langues. Belle journée à tous.
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1: 6h47 sur Énergie. Welcome les amis, bienvenue si vous venez de vous brancher. Voilà que ce mardi soit rempli de belles choses. Today we celebrate you en ce mardi 6 octobre 2026. Si vous voulez souhaiter Happy Birthday à quelqu'un, envoyez vos messages et vos dédicaces sur la page Facebook de Énergie Maurice. On va lire vos messages live and direct à l'antenne vers 7h50 dans votre Morning Show. So please text us et passez de très bons moments sur Énergie.
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1: Bienvenue à tous et merci d'écouter Énergie. Maurice, here we go with you with the news. Des nuages dans les Alizés influenceront le temps local dans l'après-midi. Les prévisions pour les prochaines 24 heures. Beau temps ce matin, mi-couvert avec quelques ondées dans l'après-midi à l'est, au sud et sur les terrains élevés. La température maximale variera entre 22 et 25 degrés Celsius sur le plateau central et variera entre 27 et 29 degrés dans les régions côtières. Voilà, excellente journée sur Énergie Maurice. Yeah.

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2: 7h10 sur Énergie Maurice, bienvenue à tous, on y va avec l'info trafic. Alors en ce mardi matin, ça roule très bien dans le nord, heureusement. Mais si vous partez vers Port-Louis, il y a quelques ralentissements au rond-point de Richter et à l'entrée de Port-Louis. In the center, ça roule très bien du côté de Réduit et Moka. Heureusement, pas mal de véhicules au rond-point d'Ebène. Quelques ralentissements à signaler du côté de Rosehill, Quatre-Bornes. Ça bloque un petit peu du côté de Phoenix et Floréal. Également, se drive slowly and safely. Do not rush, soyez courtois au volant. Attachez vos ceintures, respectez les codes de la route et restez bien branchés sur Énergie Maurice.
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2: Hi guys, how are you? Chalini à l'antenne. Je vous souhaite la bienvenue dans votre émission préférée, le Morning Show. On est ensemble jusqu'à 10h. I hope that everything is okay on your side. Bon courage pour le travail. Allez, debate of the day. Comment attirer l'attention de quelqu'un? You have a crush on somebody at the gym? Ou bien vous êtes lobbyiste? Vous êtes une troumaine zoli grosso? Ou bien zoli tifi? Vous faites quoi à ce moment-là?

0: envoyez vos messages sur la page Facebook de Énergie à Maurice. Moi, par exemple, si j'ai envie de capter l'attention de quelqu'un, les amis, ben, je vais liker les photos de la personne sur Instagram. Comme ça, vous gagnez tout ma notification venant de Chalini. Oh my God! Allez, texte sur la page Facebook de Énergie à Maurice. On vous a calé vos hits préférés jusqu'à 10h à venir dans quelques instants des jeux et des cadeaux. Alors, restez bien branchés. Belle journée à tous!
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2: 7h22 sur Énergie, bienvenue si vous venez de vous brancher, c'est votre émission préférée, le Morning Show qui continue. Et oui, on est ensemble jusqu'à 10h, for now, here we go avec votre news insolite. Existe-t-il un endroit sur Terre avec plus de moutons que d'habitants? Et oui, depuis le milieu du 19e siècle, les amis, le mouton est devenu un emblème de la Nouvelle-Zélande. According to research, la Nouvelle-Zélande compte 5,4 millions d'habitants contre 23,6 millions de moutons. Oh my god! Le ratio se situe donc entre 4 à 5 moutons par habitant. Récemment, les internautes ont partagé des photos avec leurs animaux préférés. Regardez les vidéos sur TikTok. I love sheep. Voilà, c'était votre news insolite for now. It's game time sur Énergie Maurice. Ce matin, dans votre morning show, a remporté un servicing voucher de 2500 roupies et un goodie bag offert par Énergie et Bridgestone. Les amis, écoutez à la question suivante. Vente. Alors, vrai ou faux? Il est important de vérifier régulièrement l'état de ses pneus avant de prendre la route. Allez, vrai ou faux? Vos appels là tout de suite sur le 260 95 00. Vos réponses sur le 260 95 00. Bonne chance à tous. 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
2: 7h38 sur votre radio préférée Énergie Maurice. It's your Morning Show with Chalini. Here we go with your tips of the day. Tout de suite, les conseils pour avoir un bon mindset, les amis. Commencez votre journée avec une pensée positive avant de regarder votre téléphone ou de penser à tout ce qui vous attend. Prenez quelques secondes pour vous dire today. Aujourd'hui, je vais faire de mon mieux. Deuxième conseil, arrêtez de vous comparer aux autres. Chacun avance à son propre rythme au lieu de regarder ce que les autres ont accompli. Look at your own achievements. Oui, transformer les problèmes en opportunités. Un échec ne signifie pas que vous avez perdu. Il peut vous apprendre quelque chose, vous rendre plus fort et vous aider à faire mieux la prochaine fois. So shine bright today. For now, it's game time on Energy. Alors ce matin, un servicing voucher de 2 500 roupies à remporter et un goodie bag également offert par Energy et Bridgestone. On accueille tout de suite Pritish à l'antenne. Pritish, bonjour et bienvenue sur Energy.
3: Bonjour Charline, ça va?
2: Oui, ça va. Comment ça va Pritish? Tout correct?
3: Ça va bien.
2: Parfait. Tu fais quoi dans la vie Pritish?
3: Normalement, je travaille dans une compagnie offshore.
2: D'accord. En mode boulot déjà en ce mardi matin?
3: Oui.
2: Ok, ben courage à toi pour le travail. I have a quick question for you, Pritish. Alors, dis-nous, vrai ou faux, il est important de vérifier régulièrement l'état de ses pneus avant de prendre la route. On t'écoute, yes or no?
3: La réponse est vraie, on doit vérifier.
2: Tu es sûr?
3: Oui.
2: Allez, 3, 2, 1. Oh yes, c'est gagné, bravo à toi Pritish. Tu es notre grand gagnant du jour et ce matin,

0: Maintenant, tu repars avec un servicing voucher de 2500 roupies et un goodie bag offert par Bridgestone et Energy. Félicitations à toi.
1: Merci beaucoup.
0: Alors, est-ce que tu veux faire coucou à tes amis qui t'écoutent en ce moment?
1: Oui, bien sûr. J'aimerais faire un petit coucou à tous les gens qui me reconnaîtront, mes amis et la famille.
0: Parfait. Belle journée à toi. Merci beaucoup à Pritish. Avant de partir, dis-nous, quelle est ta radio préférée?
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3: Bonjour à tous, les béliers, vous vous sentirez en forme. Taureau, journée presque idéale. Gémeaux, laissez agir votre charme. Les cancers, profitez de tous les bons moments sans arrière-pensée. Lion, vos inquiétudes ne sont pas fondées. Vierge, plus que jamais, vous aimerez flirter. Balance, vous envisagez votre avenir professionnel sous un nouveau jour. Scorpion, vous avez besoin de recharger vos batteries. Les sagittaires, prenez du temps pour vous. Capricorne, ne vous énervez pas. Les Verseaux, vous serez dans une forme olympique. Poisson, n'écoutez pas les mauvaises langues. Belle journée à tous.
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0: Ed Sparkle, wishing you all the best on your special birthday. Et oui, en ce mardi 6 octobre, on souhaite bon anniversaire à Rajiv, qui nous écoute en ce moment du côté de Rivière-du-Rempart. Happy birthday à la belle Mary Jane, qui nous écoute en ce moment du côté de Beaubassin. Et oui, elle fête ses 56 ans aujourd'hui. Best wishes de la part de Joseph. Joyeux anniversaire à Sabrina de Beaubassin de la part de Clarelle, oui. Et happy birthday à Blanche, qui nous écoute en ce moment du côté de Montchoisy, chez Is My Bestie. Tous les matins, envoyez-nous vos messages et vos dédicaces sur la page Facebook de Énergie Maurice. On continue avec vos hits.
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1: Bienvenue à tous, merci d'écouter Énergie Maurice. Voici les nouvelles du temps. Des nuages dans les Alizés influenceront le temps dans l'après-midi. Les prévisions pour les prochaines 24 heures. Beau temps ce matin, mi-couvert dans l'après-midi avec des ondées sur les terrains élevés à l'est et au sud. La température maximale variera entre 22 et 25 degrés Celsius sur le plateau central et variera entre 27 et 29 degrés dans les régions côtières. Voilà, excellente journée sur Énergie Maurice.

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2: Bienvenue à tous et merci d'écouter Énergie Maurice. On y va pour l'info trafic. I know that you are stuck in traffic, n'est-ce pas? Ça bouchonne et oui, en ce mardi matin, il y a des ralentissements du côté de Mapou et Grand-Bé. Ça bloque du côté de Terre-Rouge et à l'entrée de Port-Louis, comme d'habitude. Pas mal de véhicules auront point de réduit. Quelques temps d'arrêt du côté des Bennes. Ça bloque du côté de Quatre-Bornes, à Rosil et Phoenix. Quelques ralentissements signalés également du côté de Curfee. Beaucoup de véhicules sur nos routes. Drive slowly and safely. Respectez les codes de la route et restez bien branchés sur Énergie Maurice.
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2: Good morning, my lovely people. How are you? J'espère que tout va bien de votre côté, que ce mardi soit rempli de belles choses. Nous sommes le 6 octobre 2026 déjà. Courage si vous êtes déjà sur nos routes pour aller bosser. Allez, debate of the day. Comment attirer l'attention de quelqu'un? Vous êtes capable de partager cette bonne astuce avec moi sur la page Facebook de Énergie Maurice, par exemple. If you have a crush on somebody at the gym, ou bien vous êtes l'obusto, vous êtes une trouve un zoli garçon, bien zoli tifi, vous faites quoi à ce moment? Là. Alors moi, par exemple, si j'ai envie de capter l'attention de quelqu'un, ben je vais liker les photos de la personne sur Instagram. Then he will have so many notifications regarding Chalini. Ou tu peux poser une question pour engager une conversation, par exemple, qu'il est bis pour lui ou Vini. Funny story, n'est-ce pas? Allez, talk to your crush today et restez bien branchés sur Énergie Maurice. Belle journée!
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0: C'est le Morning Show. 8h22 sur Énergie, bienvenue si vous venez à de vous brancher. C'est votre émission préférée, le Morning Show qui continue. C'est Chalini qui vous accompagne dans la joie et la bonne humeur. On est ensemble jusqu'à 10h. For now, here we go avec votre news insolite. Alors les amis, existe-t-il un endroit sur Terre avec plus de moutons que d'habitants? Et oui, depuis le milieu du 19e siècle, le mouton est devenu un emblème de la Nouvelle-Zélande. According to some research, la Nouvelle-Zélande compte 5,4 millions d'habitants contre 23,6 millions de moutons. Et oui, le ratio se situe donc entre 4 à 5 moutons par habitant. Récemment, les internautes ont partagé les photos et les vidéos avec leurs animaux préférés. Regardez les vidéos sur Facebook et TikTok. Voilà, funny story pour démarrer votre journée. For now, it's game time on NRJ, les amis. Ce matin, dans votre Morning Show, a remporté un voyage à Cannes pour assister aux Energy Music Awards 2026. Voyage et hôtel inclus. Pour participer, il faut obligatoirement avoir un passeport valide. Envoyez NMA par SMS tout de suite sur le 8020. Zubiza tape NMA and text me sur le 8020. Les amis, bonne chance à tous. Et là, moi, vous posez une petite question. Il faudra répondre à la question à l'antenne. And then you're gonna get registered to participate in the big game. À noter que pour participer au jeu, chaque participant doit être âgé de 18 ans ou plus au moment de sa participation, être en possession d'un passeport valide permettant de voyager en France et oui, être disponible pour assister au Energy NMA Night qui aura lieu le vendredi 16 octobre 2026, date prévue pour le tirage au sort et des formalités liées au jeu. Allez, comment on text me sur le 8020, tapez NMA et envoyez sur le 8020. Bonne chance à tous. On continue avec vos hits. It's time to welcome Olivia Rodrigo with Driver's License. We drive safe, you.

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1: Et c'est parti pour votre Music News. Miley Cyrus continue sa nouvelle ère. Enfin, c'est Miley maintenant. La chanteuse vient de dévoiler le clip de Different Religion, extrait de son nouvel album Bass Persuades. Taylor Swift frappe encore fort avec Patient Zero, le clip réalisé par Taylor elle-même, mais notamment scène Dakota Johnson et Colin Farrell. Du côté de Maurice maintenant, Warren Pemal vient de dévoiler le clip de Kili Roulé avec Blessava, Oblombor et Kim. Ensuite, on reste à Maurice, le clip de Angela avec Timmy Gassel et Zulu est tombé et encore plein d'autres dans le pipeline avec Serre-moi qui arrive très prochainement. Et c'était tout pour votre Music News sur Énergie Maurice.
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2: 8h40 déjà, votre émission préférée, le Morning Show continue. Et oui, on est ensemble là jusqu'à 10h. Bon courage pour le boulot et passez de très bons moments à l'écoute de votre radio préférée, Énergie. For now, here we go with your tips of the day. Les conseils pour avoir un bon mindset. Commencez votre journée avec une pensée positive, les amis. Avant de regarder votre téléphone ou de penser à tout ce qui vous attend, prenez quelques secondes pour vous dire aujourd'hui, je vais faire de mon mieux. Deuxième conseil, arrêtez de vous comparer aux autres. Chacun avance à son propre rythme. Au lieu de regarder ce que les autres ont accompli, look at your own achievements. Transformez les problèmes en opportunités. Entourez-vous de bonnes personnes. Be with people who respect you and believe in you. Dormez suffisamment, faites le sport. Concentrez-vous sur la gratitude et la résilience. Allez, for now, it's game time on NRJ à remporter en voyage à Cannes, les amis, pour assister au Energy Music Awards.

0: 2026, voyage et hôtel inclus. Justement, le tirage aura lieu le 16 octobre durant le Energy NMA Night. Et là, tout de suite, on accueille Jeannot à l'antenne. Jeannot, bonjour et bienvenue sur Energy.
1: Salut, bonjour.
0: Salut, comment ça va Jeannot?
1: Ça va très très bien.
0: Tu habites où?
1: Je suis de Beaubassin.
0: D'accord, et tu fais quoi dans la vie?
1: Je travaille dans les ouvertures en aluminium.
0: D'accord, ben courage pour la journée. I have a quick question for you, Jeannot. Alors dis-nous, quel artiste est nommé dans la catégorie artiste féminine internationale? Réponse A, Taylor Swift, ou réponse B, Angèle, on t'écoute.
1: Je dirais bien Taylor Swift.
0: Allez, on va valider la réponse. 3, 2, 1, computer. Eh oui, c'est gagné. Bravo à toi, Jeannot. You are registered. Justement, le tirage aura lieu le 16 octobre prochain, le Energy NMA Night plutôt. Et justement, si tu es sélectionné, ben, tu vas partir à Cannes pour assister au Energy Music Awards 2026. Félicitations à toi.
1: Merci
0: beaucoup pour les messages que tu nous as envoyés sur le 8020. Est-ce que tu veux faire coucou à tes amis qui t'écoutent en ce moment, Jeannot?
1: Salut à tous mes amis, à la famille et à l'équipe d'Energy.
0: Merci beaucoup, c'est gentil Jeannot, belle journée à toi. Avant de partir,
1: à toi la meilleure.
0: Thank you. Avant de partir, dis-nous quelle est ta radio préférée, Jeannot?
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3: Bonjour à tous, les béliers, vous vous sentirez en forme. Taureau, journée presque idéale. Gémeaux, laissez agir votre charme. Les cancers, profitez de tous les bons moments sans arrière-pensée. Lion, vos inquiétudes ne sont pas fondées. Vierge, plus que jamais, vous aimerez flirter. Balance, vous envisagez votre avenir professionnel sous un nouveau jour. Scorpion, vous avez besoin de recharger vos batteries. Les sagittaires, prenez du temps pour vous. Capricorne, ne vous énervez pas. Les Verseaux, vous serez dans une forme olympique. Poisson, n'écoutez pas les mauvaises langues. Belle journée à tous.
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1: Bienvenue à tous, merci d'écouter Énergie Maurice. Here we go with your weather news. Des nuages dans les Alizés influenceront le temps dans l'après-midi. Les prévisions pour les prochaines 24 heures. Beau temps ce matin, mi-couvert avec quelques ondées dans l'après-midi à l'est, au sud et sur les terrains élevés. La température maximale variera entre 22 et 25 degrés Celsius sur le plateau central et variera entre 27 et 29 degrés dans les régions côtières. Voilà, excellente journée sur Énergie Maurice.
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2: 9h10 sur Énergie, bienvenue à tous, on y va pour l'info et trafic. Things have improved, la circulation plutôt fluide dans le nord, mais à Port-Louis, il y a beaucoup de véhicules comme d'habitude. Ça avance du côté de Moka, mais pas mal de véhicules au rond-point de Réduit. Quelques ralentissements à signaler au rond-point d'Ébène. Beaucoup de véhicules en ce moment du côté de Quatre-Bornes et Beaubassin. Et ça bloque un petit peu du côté de Curpips, de Notre Rush. Soyez courtois au volant, attachez vos ceintures, respectez les limitations de vitesse et restez bien branchés sur Énergie Maurice.
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2: Hello guys, what's up? Comment ça va? J'espère que tout va bien de votre côté. Voilà, quel plaisir de vous accompagner pour votre morning show. Que ce mardi soit rempli de belles choses. Chalini avec vous jusqu'à 10h. So enjoy your time. Passez de très bons moments. It's a beautiful day. Alors gardez le sourire et la bonne humeur. Follow your dreams. À venir dans quelques instants, des jeux et des cadeaux. Alors restez bien branchés. Allez, on continue avec vos hits.
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2: 9h22 sur Énergie, votre émission préférée, le Morning Show continue les amis. I hope that you're having a great time with us. Courage pour le boulot, on y va avec votre news insolite. Existe-t-il un endroit situé avec plus de moutons que d'habitude?

0: moutons.
1: Yes, depuis le milieu du 19e siècle, le mouton est devenu un emblème de la Nouvelle-Zélande. According to research, les amis, la Nouvelle-Zélande compte à 5,4 millions d'habitants contre 23,6 millions de moutons. Et oui, le ratio se situe donc entre 4 à 5 moutons par habitant. Récemment, les internautes ont partagé des photos avec leurs animaux préférés. Check the videos out on Facebook and TikTok. Allez, on y va pour le jeu ce matin dans votre morning show. À remporter deux gift packs offerts par Energy et Eagle Brand. Écoutez à la question suivante, les amis. Laquelle de ces épices fait partie de la gamme 1001 épices d'Eagle Brand? Réponse A, loubia. Réponse B, paprika fumée. Ou réponse C, curry vert. Si vous avez la bonne réponse ce matin, please call us sur le 260-95-00. Vos réponses tout de suite sur le 260-95-00. Bonne chance à tous. La suite, c'est avec Enisa Lipediano, Count Our Blessings.

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2: Oh my God, I was lost in the song. À 9h39, à déjà, c'est votre émission préférée, le Morning Show, qui continue avec Chalini. On est ensemble jusqu'à 10h. Here we go with your tips of the day. Les conseils pour avoir un bon mindset. Les amis, alors commencez votre journée avec une pensée positive. Avant de regarder votre téléphone ou de penser à tout ce qui vous attend, prenez quelques secondes pour vous dire aujourd'hui, je vais faire de mon mieux. Deuxième conseil, arrêtez de vous comparer aux autres. Be yourself. Chacun avance à son propre rythme au lieu de regarder ce que les autres ont accompli. Look at your own achievements. I am so proud of you. Et oui, transformez les problèmes en opportunités. Entourez-vous de bonnes personnes. Faites le sport. Dormez suffisamment. Oui, concentrez-vous sur la gratitude et la résilience et adoptez le growth mindset. Voilà, c'était vos conseils du jour sur Énergie Maurice. On y va pour le jeu ce matin dans votre Morning Show. Deux gift packs à remporter offerts par Énergie et Eagle Brand. On accueille tout de suite Keshav à l'antenne. Keshav, bonjour.
3: Allez, oui, bonjour.
2: Comment ça va, Keshav?
3: Ça va bien, merci, et vous?
2: En forme comme d'habitude. Tu fais quoi dans la vie?
3: Et self-employed.
2: Qu'est-ce que tu fais?
3: Je suis business à moi.
2: Ah, entrepreneur, très bien. Et tu habites où, Keshav?
3: Voilà. À Rosil.
2: Rosil, très très bien. Allez, I have a question for you. Dis-nous, laquelle de ces épices fait partie de la gamme 1001 épices d'Eagle Brand? Réponse A, loubia. Réponse B, paprika fumée. Ou réponse C, curry vert. On t'écoute, Keshav.
3: Et c'est la réponse A, loubia.
2: Bien sûr.
3: Ouais, bah, si, ça fait valider.
2: Allez, on va valider la réponse. 3, 2, 1. C'est gagné, bravo à toi Keshav. Tu es notre grand gagnant ce matin et tu repars avec deux gift packs offerts par Énergie et Eagle Brand. Alors les amis, parmi les 9 références de la gamme, on retrouve notamment loubia, ras, hanout, couscous, sumac, tagine, chouba et harira pour faire une bonne biryani avec ça, n'est-ce pas Keshav?
3: Oui, oui, c'est super.
2: Alors est-ce que tu veux faire un coucou à tes amis qui t'écoutent en ce moment?
3: Ouais, ouais, définitivement. Coucou à mes amis, ma femme, mes parents, tout ça.
2: Elle s'appelle comment,
3: et
2: ta femme?
3: Spécial, Hachi.
2: Hachi. D'accord, voilà, bisous à Hachi ce matin. Belle journée à toi, Keshav. Merci beaucoup pour ton appel. Avant de partir, dis-nous, quelle est ta radio préférée?
3: C'est bien sûr Énergie, hein.
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5: Bonjour à tous, les béliers, vous vous sentirez en forme. Taureau, journée presque idéale. Gémeaux, laissez agir votre charme. Les cancers, profitez de tous les bons moments sans arrière-pensée. Lion, vos inquiétudes ne sont pas fondées. Vierge, plus que jamais, vous aimerez flirter. Balance, vous envisagez votre avenir professionnel sous un nouveau jour. Scorpion, vous avez besoin de recharger vos batteries. Les sagittaires, prenez du temps pour vous. Capricorne, ne vous énervez pas. Les Verseaux, vous serez dans une forme olympique. Poisson, n'écoutez pas les mauvaises langues. Belle journée à tous.
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2: 9h49 déjà, time flies, n'est-ce pas? 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Alors surtout, restez bien à l'écoute de Énergie et Maurice. 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Voilà, c'est la fin de votre Morning Show. Oui, my friend is making me laugh. Voilà, c'est la fin de l'émission Le Morning Show. Ce fut un plaisir de vous accompagner en ce beau mardi. Rendez-vous demain matin dès 6h avec Richard, Chalini et Tasnim. Portez-vous bien. Bon courage pour le travail. Keep smiling and enjoy the music. Bye, c'était Chalini.
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1: Bienvenue dans votre émission, le Énergie Lunch. On est là du lundi au dimanche, et oui, tous les jours à partir de midi pour vous accompagner pendant qu'ils se paient manger. Mais pour tout de suite, à nous faire un petit tour, l'on nous balle la route.
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1: Que se passe-t-il sur le bitume mauricien du côté de Eben Motorway si vous partez vers Réduit? Maintenant, fait comment ce qu'il y a un peu de véhicules. Si vous partez vers Cuapip, c'est assez dégagé. Du côté de Réduit actuellement, toujours à cette heure-ci, Ban Poilou, si je pire à l'université, faites très très attention. Codan, deux amis de Codan, si vous partez vers le nord, il commence bloqué. Super vers le sud, ça roule tout doucement. Peu importe que cet été se bloqué dans l'embouteillage, chers auditeurs, on vous accompagne dans la bonne humeur avec Énergie Maurice. Coup de page de réclame. Et on revient avec une nouveauté sur Énergie Maurice.
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1: 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C'est bien simple, je vais voir Touban dans quelques instants, Touban Zimun qui n'a envoyé NMA sur le 8020. Je vais faire un tirage de sort et après le tirage de sort, je vais vous appeler. Il va falloir répondre à la question. Allez, Modenzut, un petit tips, Modenzut, la question tout de suite, comme ça, si mon téléphone zut, vous êtes préparé. D'accord? Alors, pas hésiter, selon quoi on a quelques secondes, pas oublier NMA au 8020. C'est bon, on y va? La question est la suivante. Écoutez bien. La question est, quel artiste est nommé dans la catégorie DJ? Est-ce que c'est A, David Guetta? Est-ce que c'est B, Gims? Ou est-ce que c'est C, Orelsan? Quel artiste est nommé dans la catégorie DJ? Est-ce que c'est David Guetta, Gims ou Orelsan? Je vais vous appeler The Bouzin en l'espace de 10 secondes. Me donner la réponse et je vous gagne la chance pour venir ici pour le grand tirage au sort qui aura le 16 octobre dans les locaux de Energy Maurice pour connaître si ce pial à Cannes pour get the ban artiste préféré.

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1: Dans un instant, on aura du Ouais Chéri sur Énergie Maurice. Juste avant, on aura le dernier hit de Taïké. Mais juste avant, on a un jeu. Code Zut Capable à la canne au cœur des Energy Music Awards. Et oui, Energy Maurice, qu'a fait sa rêve, la vie une réalité. 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C'est bien simple, je prends le portable, vous envoyez un SMS, hein. NMA par SMS au 8020, NMA au 8020. En tout cas, prépare-toi ma valise. Et on va dire merci à qui? On va dire merci à Excellent.

0: 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Je me suis posé une question il y a quelques instants, et j'ai peut-être le gagnant avec moi. Allô, bonjour.
1: Oui, bonjour.
0: Qui me parle?
1: Michael,
0: tu habites où?
1: Et Kirby.
0: Alors, Michael du Cœur Pipe, que fais-tu dans la vie?
1: Je suis chauffeur.
0: Ah, qui te fait chauffer comme ça, là, actuellement?
1: je chauffe le pain.
0: Ah, non, mais c'est bien, ça. Prudence sur la route, prudence. Tout à l'heure, là, quand tu fais call, tout ça, là, comment faire mon call, toi? Tu as une énergie à fond derrière, c'est ça?
1: Ouais, bien sûr.
0: Allez, pour aller à Cannes, mon ami, il va falloir répondre à la question suivante. Quel artiste est nommé dans la catégorie DJ? Est-ce que c'est David Guetta, Gims ou Orelsan? Tu as 10 secondes, my friend. Pas raté là, hein?
1: Non, David Guetta.
0: David Guetta, ordinateur. Et c'est gagné! Bravo, bravo, bravo! Michael, tu as la chance! Tu auras la chance de partir en France à Cannes, tout frais payé. Alors, je t'invite le 16 octobre ici au NMA Night où on va faire le tirage au sort devant tout le monde. Est-ce que tu es content, Michael?
1: Bien sûr, parce que l'année dernière, j'ai pas eu la chance de partir, mais j'espère cette année-ci, je vais partir.
0: Eh ben, t'es un fan d'énergie, hein? T'es-tu qualifié l'année dernière? Ouais. Tu n'es qu'à envoyer un SMS pour me trouver, hein?
1: Ouais.
0: Il a envoyé tellement de NMA, les amis, chez 8020, on me trouve juste ce numéro de téléphone. Alors, pour augmenter les chances, il faut dire aux auditeurs, ils vont envoyer beaucoup de messages, c'est comme ça.
1: Exactement.
0: Ouais. Michael, tu veux faire un petit coucou?
1: Ouais, un petit coucou à ma femme et à mes enfants et tout le monde qui va me reconnaître. Et surtout à Énergie.
0: Ah, ça fait plaisir. Et une petite question, mais si toi, elle est là, madame, comment vous faites pour cette maison pas pleurer sans toi? Michael, avant de partir, une question très très importante. Quelle est ta radio préférée?
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0: Les séances Energy Maurice dans votre émission Le Energy Lunch. Nous avons Kabaka Pyramide et Warren Permal qui arrive tout de suite.
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1: Bon appétit à ceux et celles qui mangent toujours. C'est la nouvelle heure de votre émission, le Énergie Lunch. Alan qui vous accompagne aujourd'hui. N'oubliez pas, si vous avez des dédicaces,

0: Vous pouvez nous les envoyer sur notre page Facebook via Messenger. On va se faire un plaisir de lire tout ça à l'antenne ou passer le hit que vous aimez dans un instant. Compte page de réclame et on y va pour une nouveauté. Encore une fois, c'est Energy Maurice.
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1: Dans un instant, on va se régaler avec One Republic et Dean sur Énergie Maurice. Mais juste avant, c'est le Game Time. À la clé, un voucher de 500 roupies offert par Fidra. Il va falloir répondre à la question suivante. Écoutez bien. Question connaissance générale. Quel est le plus grand animal vivant actuellement sur la planète Terre? Est-ce que c'est A, l'éléphant d'Afrique? Est-ce que c'est B, la baleine bleue? Ou est-ce que c'est C, le requin blanc? Je répète, quel est le plus grand animal vivant actuellement sur la planète Terre? Est-ce que c'est l'éléphant d'Afrique, la baleine bleue ou le requin blanc? Bonne réponse égale un voucher d'une valeur de 500 roupies offert par Fidra. Comment faire bout de cette réponse? 260-9500 et reporter avec un voucher d'une valeur de 500 roupies offert par Fidra.

Religion, extrait de son nouvel album Bass Pursuit. Taylor Swift frappe encore fort avec Patient Zero, le clip réalisé par Taylor elle-même, mais notamment en scène Dakota Johnson et Colin Farrell. Du côté de Maurice, maintenant, Warren Perman vient de dévoiler le clip de Kelly Roulé avec Blessava, Oblombor et Kim. Ensuite, on reste à Maurice, le clip de Angela avec Timmy Gasselli, Zulu est tombé et encore plein d'autres dans le parc.

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2: On fait un petit coucou à Mathieu Matt avec son dernier hit. Moi, envie que devine me bouge. J'adore. Allez, on avait lancé un jeu il y avait à peine 20 minutes où vous pouvez repartir avec un voucher d'une valeur de 500 roupies offert par Fidra. On a quelqu'un au bout du fil. Allô, bonjour.
3: Oui, bonjour.
2: Qui me parle? Comment t'appelles-tu?
3: Nicodème,
2: tu fais quoi dans la vie?
3: Pour ça, je suis team lead.
2: J'ai pas compris, redis-moi.
3: Je suis team leader.
2: Team leader, alors, messieurs, dames, oui. Si vous avez besoin d'un team leader, vous pouvez contacter Nicodème.

0: Monsieur Zazo Banco, venez contacter moi. Nicodème, tu vois, j'ai, franchement, moi, je sais pas. Alors, Nicodème, je te pose une question. Si tu as la bonne réponse, tu te gagnes un petit voucher Fidra. Ok, on fait ça?
1: D'accord.
0: Allez, connaissance générale, quel est le plus grand animal vivant sur la planète Terre? Est-ce que c'est l'éléphant d'Afrique, la baleine bleue ou le requin blanc? Tu as 10 secondes, Nico.
1: Je pense que c'est la baleine bleue.
0: On valide ça, ordinateur? Et c'est gagné, Nico! Bravo! Dorénavant, tu as plus de sentiments parce que tu gagnes un voucher de 500 roubis offert par Fidra! Hey, mais que veux-tu? Désolé! Alors, une petite question. Hein. Avec ton voucher, tu vas acheter un petit cadeau pour toi ou pour madame ou quelqu'un d'autre?
1: C'est pour madame, je vais avoir des problèmes.
0: Ben oui, moi je pose des questions vraiment pas correctes à l'antenne. Hein. Nicolas, tu veux faire un petit coucou à quelqu'un?
1: Oui, bien sûr, donc un petit coucou à ma femme.
0: Oui, oui, naturellement. Oui.
1: Oui, parce qu'elle nous écoute en ce moment.
0: Ah, d'accord. Ok. Elle s'appelle comment la madame?
1: Kushina.
0: Oshina, c'est ça?
1: Kushina,
0: tu repars avec un voucher de 500 rubis parce que monsieur va t'offrir un beau parfum par Fidra. On fait ça?
1: Oui.
0: Et avant de partir à Nicodème, j'ai une petite question pour toi.
1: Oui.
0: Quelle est ta radio préférée?
1: L'énergie, bien sûr.

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1: C'est la fin de votre émission, l'Énergie Lunch. On vous donne rendez-vous demain à partir de midi pour une nouvelle édition. Dans un instant, on va découvrir notre ami JP avec son émission, l'Énergie Zen. Mais pour tout de suite, moi, une courte page de réclame. Ensuite, on continue avec les meilleurs hits du moment. C'était un plaisir pour moi d'être des vôtres. Alan qui n'accompagne ceux pendant des temps. Gros bisous à vous et reste comme un jeu d'été. Et pas bien, c'est grâce à ceux de l'exister. Allez, ciao, ciao!
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1: Bon après-midi à tous, bienvenue dans l'émission pour les jeunes du lundi au vendredi du 14 à 16h. C'est Énergie Maurice et je vais pour vous accompagner. Et aujourd'hui, on va parler de quoi pendant l'émission jusqu'à 16h? On va parler du jeu vidéo, en actualité, c'est vos artistes préférés, mais aussi de quoi comme série ou film regarder ce soir, ou même en actualité cinéma pour vous jusqu'à 16h. Mais pour l'instant, c'est une nouveauté qui arrive.

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1: L'actualité musicale maintenant dans le Énergie Zen, on va parler de Mr. Know It All et le tout nouveau single puissant de Teddy Swims, marquant son grand retour au pop soul, interprété en live aux American Music Awards. Ce morceau intense fusionne une production rock des années 80 et des accents R&B. L'artiste y explore le concept de l'auto-sabotage amoureux, où la peur de souffrir pousse inconsciemment à détruire sa propre relation. Porté par sa voix brute et déchirante, ce hit introspectif s'impose comme un hymne captivant sur la vulnérabilité émotionnelle. Et voilà, c'était tout pour l'actualité musicale. Et les hits continuent sur Énergie Maurice.
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0: Si peut-être une technique de relaxation qu'ils sont capables d'adopter quand c'est une bonne jeunesse. Mais pour l'instant, c'est une nouveauté qui arrive.
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0: le jeu Rift Apart, qui propulse le célèbre duo dans une aventure interdimensionnelle révolutionnaire pour contrer le docteur Nefargus. Le Lombax mécanicien et son ami robot traversent instantanément des failles temporelles grâce à la puissance des technologies modernes. Ce chef-d'œuvre d'action plateforme brille par ses graphismes dignes d'un film Pixar, ses armes déjantées et l'introduction de Rivet, un double féminin captivant. Salué par la critique, ce hit s'impose comme une vitrine visuelle et technologique époustouflante. Et si vous êtes aussi vous tenez un jeu qui vous envie, moi et la bolola, n'hésitez pas à m'envoyer tout ça via la page Facebook Messenger Énergie Maurice.
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1: Nous sommes arrivés à la fin du Énergie Zen. Plaisir de t'en accompagner, moi. Enfin, plutôt, mon accompagnateur pendant sa 17 ans qui fait passer là. On se donne rendez-vous, surtout on se voit dès demain pour une nouvelle édition du Énergie Zen. Mais pour l'instant, je vous laisse entre les mains de Philippe dans le Full Énergie, l'émission qui booste tes œufs après le boulot. Mais pour l'instant, les hits continuent sur Énergie Maurice.
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1: Oui, effectivement, chanson, chantez pas de faire pour moi, les amis. Donc, comme on ressaisisse, balance la musique. Allô, ici, c'est Philippe dans le Full Énergie, là, pour vous accompagner après le travail avec sa super petite playlist concoctée avec tant d'amour par notre DJ qui nous est là, ici, là. Mais les amis, avant qu'il nous balance nos petits hits, d'ailleurs, même bien, Jason, un petit jeu qui m'est venu dans quelques minutes. Allô, c'est déjà comme un petit rituel.

0: Manny Moore, Energy Maurice et le Speed d'ailleurs. Mais avant ça, allons voir la situation sur nos routes.
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0: Alors, pour votre info trafic, les amis, alors, quelques véhicules, Louis Ben Moto, oui, trafic assez fluide, pas vraiment d'embouteillage. Par contre, on commence à constater des ralentissements du côté, enfin, rond-point réduit et Ben. Ensuite, Coudon, comme d'habitude, nous visite nos places préférées. Coudon se va vers le nord, vers le sud, ça bloque. And finally, nous check un petit peu côté de Beaubassin-Rosil. Côté Beaubassin aussi, Beaubassin-Rosil, donc Petit-la-Pousse, Plaza surtout. Beaucoup de véhicules en ce moment, donc déjà un petit ralentissement. L'autre a pas trop fait coller à l'eau la route, les amis, surtout respecter le code de la route. Tout de suite, nous balançons cette petite nouveauté. Ensuite, c'est Rita Ora Girls et une petite J Balvin qui arrive pour vous sur Energy Maurice.
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1: C'est Philippe de Le Full Energy and it's a game time. Alors, envie de voir Jarry en spectacle. Alors, surtout, restez bien à l'écoute d'Énergie Maurice. 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Allez, vous mettez ça, petit extrait là, vous êtes tout de suite.
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moment jaricosé au début, au milieu ou à la fin, nous partons le 2-6-0-9-5-0-0 tout de suite. C'est Rohan qui arrive, ensuite nous balance un petit qui déroulé, Warren Perra, Blaise Salva qui met au blanc bon.

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1: De retour dans le Full Énergie, les amis, Jarry est en spectacle à Maurice. Et ben oui, le 17 octobre, tout le monde fan d'humour, surtout c'est une occasion pour vous pour assister sa grand humoriste. Nous tirons un jeu il y a quelques instants et on a quelqu'un au bout du fil. Allô, allô.
2: Allô, bonjour, bon après-midi.
1: Bon après-midi, qui nous parle?
2: C'est Christine.
1: Christine. Christine de Poudredo. Comment ça va, Christine de Poudredo?
2: Merci, ça va.
1: Ah, sinon, que sont-ils, Christine? Boulot, la maison, route vers la maison, là?
2: Boulot, on vient de rentrer.
1: Ah, ok, ok.
2: On regarde la maison maintenant.
1: Ah, magnifique, ça veut dire que ça prépare.

0: Tu l'as pas bout de tuer, tu as trop longtemps. Mais justement, vous faites comme un lever. Qu'est-ce qui est cuit comme ça? On a quoi au menu là, Christine?
1: Ben, aujourd'hui, c'est la viande et chips, parce que ma fille a demandé ça aujourd'hui. Donc, là, nous donnons, c'est la viande et chips.
0: Mais là, demain, nous vous faites des gouttes, ben, les œufs à manger, qui, là, comme un bread et tout. Allez, n'oubliez un petit peu gastronomique. Allez, Christine, nous fais-toi, écoute ça, extrait-là. Et si tu as la bonne réponse, tu gagnes 2 billets pour le spectacle de Jarry. Are you ready, Christine?
1: Ready.
0: Allez.
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0: Yes, à Christine. 3 secondes pour réfléchir. 3, 2, 1. Allez, Diana, à quel moment j'arrive que
1: c'est début.
0: Au début, tu serais certain, ça te pose moi la question là.
1: Si, elle.
0: Allez, vous check ça tout de suite avec mon expert Christine. Effectivement. Félicitations, Christine, de rendre vos 2 billets. Qui ça n'a de pas mène avec ça n'a de pas un spectacle, Christine.
1: Là, c'est avec mon mari. Ah. On fait un petit billet pour marquer.
0: Ou soit pas besoin, c'est Denis. Bon, mon Jésus, dit qu'il y a beaucoup. Bon, c'est dit pourquoi on pense rester à la maison, non?
1: Ben oui.
0: Allez, Christine, bon vote avec question, mais on a une autre question pour toi, Christine. Christine, oui. Quelle est ta radio préférée?
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1: Et oui, le Full Énergie Béré, ça débarque. Et même les amis, alors c'était comment la journée? Raconte-nous un petit peu. Et d'ailleurs, si tu as envie de me passer un petit dédicace, ou même faire un petit coucou à l'antenne, ou passer un des petits hits préférés, pas hésiter à vous donner un petit message pour Messenger Énergie Maurice, les amis. Allez, tout de suite, qui nous a un petit peu de réclame qui arrive. Ensuite, c'est Doja Cat, Kiss Me More.
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1: Bon après-midi les amis et bienvenue dans le Full Énergie. Ici c'est Philippe, on est ensemble jusqu'à 18h. Et oui, nous avons un jeu qui va venir dans quelques minutes. Et comment nous t'achètes à chaque fois, Gagne, Mour Énergie, Maurice dans Speed. D'ailleurs, là nous on a quoi pendant cette heure? Des hits, enfin presque tous. Vous êtes capable d'avoir une autre liste, ou sinon un petit chanson, un petit hit. Vous êtes à côté de passer, pas hésiter à avoir un message par Messenger Énergie Maurice. Tout de suite un petit pause réclame, ensuite un petit nouveauté. Mais avant ça, non, check un petit côté la situation sur nos routes.
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1: Yes, allô, côté Phoenix et Saint-Jean, allô, comment ça, enfin, des ralentissements déjà signalés du côté de, ensuite, du Tchèque, côté Coudon, si on va vers le nord ou vers le sud, comme d'habitude, là-bas aussi, enfin, là-bas aussi, nous trouvons un petit ralentissement. Ensuite, côté Beaubassin, Terre Rouge aussi, des ralentissements à signaler. Donc, je vais pour tous les amis, allô, faites attention sur nos routes et surtout, respectez le code de la route. Tout de suite, un petit pause réclame pour vous sur Énergie Maurice.
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1: Vous écoutez Énergie Maurice, alors pendant un instant les amis, imagine-toi à Cannes, au cœur des Energy Music Awards. 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Un tirage au sort sera effectué et le gagnant sera appelé pour répondre à la question. Écoute-moi attentivement, quel artiste nommé de la catégorie artiste féminine internationale? Quel artiste est nommé de la catégorie artiste féminine internationale? Est-ce que c'est A, Taylor Swift, B, Elena, ou C, Angèle? Allô, nous pour téléphone dans quelques instants, mais pas oublier à vous, NMA, le 8020.

0: Religion, extrait de son nouvel album Bass Pursuit. Taylor Swift frappe encore fort avec Patient Zero, le clip réalisé par Taylor elle-même, mais notamment en scène Dakota Johnson et Colin Farrell. Du côté de Maurice, maintenant, Warren Perman vient de dévoiler le clip de Kelly Roulé avec Blessava, Oblombor et Kim. Ensuite, on reste à Maurice, le clip de Angela avec Timmy Gassel et Zulu est tombé et encore plein d'autres dans le pipeline avec Serre-moi qui arrive très prochainement. Et c'était et tout pour votre Music News sur Énergie Maurice.
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1: On est toujours dans le Full Énergie, nous tirons un jeu il y a quelques instants et on a quelqu'un au bout du fil. Comment se connaissez vous êtes le Energy Music Awards. Donc c'est déjà lancé ce capavatique dans différentes catégories. Nous Energy Maurice nous payons nous autres l'opportunité pour aller assister au Energy Music Awards. Donc un billet d'avion et l'hôtel tout frais payé. Nous payons vite pour donc nous pour faire un grand tirage de saut avant. Et ensuite après ça tirage de saut, le gagnant il pour gagner ça l'opportunité là avec nous justement au bout du fil. Allô, allô.
2: Oui, allô, allô. Bonsoir, l'équipe Énergie.
1: Bonsoir, qui nous parle?
2: C'est Kinsley.
1: Kinsley, comment ça va, Kinsley? Fini boulot, perd le boulot, qui peut faire comme ça?
2: Non, fais mon congé pour l'instant. Là.
1: Ah, d'accord, d'accord. Ah, d'accord, d'accord, d'accord. Très bien, très bien, très bien. La maison même, là, Kinsley?
2: Ouais, moi, la maison même. Ah, là, ouais.
1: Allez, top. Allô, Kinsley, écoute-moi attentivement là. Donc, si vous réussissez, dis-moi la bonne réponse. Ou pour rendre nous parmi sa petit groupe de prédimons pré-sélectionnés là. Et ensuite, pour un autre grand tirage de saut que tu peux capable à Cannes.

0: au Cameroun qui vis-à-vis avec numéro la France. La France à Kinsey. Allez, Kinsey, vous posez la question et vous êtes déjà la bonne réponse. D'accord. Quel artiste est nommé dans la catégorie artiste féminine internationale? Est-ce que c'est A, Taylor Swift? Est-ce que c'est B, Helena? Ou est-ce que c'est C, Angèle? Me donne-nous 3 secondes pour réfléchir, Kinsey. 3.
1: C'est un peu difficile, c'est Taylor Swift.
0: Effectivement, c'est Taylor Swift. C'est Taylor Swift. Attendez, tu peux me confirmer ça, tu peux tout de suite avec un nouveau petit expert ici, Kinsey. Eh ben oui, félicitations, Kinsey, c'est Taylor Swift. Petit, donc, un petit info, vous commencez avec ce chanson, effectivement, leader de catégorie hit international avec The Fate of Ophelia. Allô, Kinsey, bon, il fait un petit coucou à l'antenne.
1: Oui, bon, un petit coucou à toute la famille. Et tout bien, tout mon collègue, mon camarade.
0: Ah, magnifique, magnifique, monsieur. Bana pour reconnaître tout. Avant que vous allez, Kinsey, on a une autre question pour vous.
1: Yes.
0: Kinsey, quelle est votre radio préférée?
1: C'est Énergie.
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Et c'est la fin du Full Energy, les amis, dans quelques instants. C'est l'Energy After Works qui débarque avec moi, Alana, et bien sûr, Nunati, invité. Alors, on se donne rendez-vous dans quelques minutes pour l'Energy After Works. Tout de suite, c'est Tyla qui arrive pour vous.

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1: Hello les amis, c'est Philippe ici dans l'Energy Afterworks. Moi, je dis Philippe et Caroline, parce que nous commandons à l'âme, dans le petit coin là, un petit bobo dans le ventre. Mais nous avons trouvé qui vous remplace. La personne n'est pas chauve, bien sûr. Avec moi, c'est Dean Rungen. Dean, comment ça va, Dean?
2: Salut, salut tout le monde qui écoute nous. Ça va bien?
1: Ah, tout bien, Dean?
2: Yes, toi, tout bien, toi?
1: Moi, je me très très bien, Dean. Des fois, tu connais que tu aurais tout le temps, tu peux cause, tu sais, de ce studio-là. Mais que tu n'as pas dit, bon, avec toi, c'est mieux. Il est encore plus bien, tu n'as pas besoin de cause, tu sais. Dean, tu connais qui fait avec nous aujourd'hui?
2: Yes, bien sûr. Et surtout pour le lancement de nouveau morceau, Capella, l'amour, l'amour.
1: Oh là là,
2: nous pouvons en détail.
1: Nous pouvons en détail. Nous ne racontons tout un de ces coups. Sinon, nous ne pouvons pas avoir une histoire pour raconter tout à l'heure, Dean. Allô, Dean, nous tu mets un petit. Ça te fait un énormément plaisir. Donc, tiens, attends, une autre fois là. Tu ne choisis pas ce moment-là avec nous pour te lancer une jolie chanson, L'amour, l'amour, Dean. Avant qu'il nous rentre un petit peu dans le vif du sujet, comment tu venais, 6 heures. Tu les disais quand tu as l'imra radio, ben grand l'esprit fait un débat.
2: Yes.
1: Zodi, c'est moi avec toi.
2: Plaisir.
1: Dean, pour un monde qui pas connu, c'est qui Dean Rungen? Qui lui était? Qu'est-ce qu'il sortit? Qui lui fait dans la vie? Qui fait Dean Indis des centaines? Mais d'où commence votre origins?
2: Donc, Dean, c'est Dean Rungen, un Mauricien, fier de l'être.
1: D'accord, of course.
2: Et donc, parcours musical, c'est commencé depuis très petit. Avant mener, mon papa, c'était un clavier.
1: Ah, d'accord. Mais tu veux dire, on va te chanter. Non, mais continue, oui. Donc, tu papa, ah, ça veut dire, tu papa, tu peux jouer clavier.
2: Exactement, je peux jouer. Et après, comme on est, et ça tient impressionnant. Moi, comme tout, mon papa, tu ma note.
1: Non, attends, que tu veux dire, quand on est là, ça veut dire. Quand tu es né, ton papa, tu peux jouer clavier.
2: Oui, j'ai dit que moi, je suis né, je joue clavier, ça va me sonner, ouais. Ça va me sonner dans mes oreilles.
1: Toi,
2: exactement, après un an, deux ans, trois ans, quatre ans, moi, je grandis.
1: Mm-hmm.
2: Et mon bon voisin, c'était mon Cassia.
1: Ah, d'accord.
2: C'était Cassia,
1: oui.
2: Du coup, moi, je ferais ce Cassia, je me nais à Cassia. Et tout le monde l'enfant, on finit là-bas avec un cousin, cousine et tout.
1: Au fait, l'endroit là, pas appelé Cassia, cause Cassia là-bas, ou vice-versa, non?
2: Exactement, non. C'est Cassia, Cassia. Il y a longtemps qu'il fait, il y a, parce qu'il y a. Qui m'a dit bien? Il y a, man. Cassia, tu vois?
1: Non, tu m'as dit,
2: non, c'est
1: vrai.
2: Ouais, c'est tout. Après, il y a l'air Manson qui me dit, mais tout côté, il y a, c'est bien, correct, ça va. Donc, Cassie, ça
1: et
2: va.
1: Et tu sais, là, il y a ma dîme, paye coûte nous, là.
2: Si,
1: je vais pas la tête de travail que je dragon.
2: Non.
1: Ok, ouais. Allô, toi, là, tu commences. Tu grandis dans un environnement musical.
2: Exactement. Après, souvent, quand tu as une fête familiale, dans Cassie, comme une famille, une famille Lachman.
1: Ouais.
2: Et là, et tout le temps, mon papa, avec toute l'équipe, tu amènes Ravan, Maravan, Triangle, tu peux jouer.
1: Ouais.
2: Tu peux jouer dans la musique typique. Et quand on grandit, on commence à écrire, on commence à l'apprendre. Comment jouer la musique dans le collège et avec un grand respect on a pour mon professeur dans ses styles de bon qui n'a pas mon premier note comment jouer et qui vise à faire et après l'IMCDM qui n'a pas moi comment écrire ban santé et après mon commence grandir fini l'école fini collège fini université et là vous savez pourquoi pas et moi travaille avec ban enfants sans filles. Et là-bas, on fait un album. Premier album, c'est ex bandes enfants. Parce que pour moi, bandes enfants de rue là, c'est bandes enfants qui n'a beaucoup valé, beaucoup talent. Et à travers là, qui me faisait que nous encore plus de valé. Et nous fait un album qui appelle 100% enfants culturels. Et là, on crée bandes morceaux pour eux. Et après, c'est eux qui nous sentaient. Et puis, de nos jours là, mon mari content qui vient chez nous.

0: la biche. Ici, c'est Nes qui peut arriver dans la musique mauricienne, qui peut voyager. Mais ce premier morceau, c'était dans son album qui me travaille à Safiela. Je suis vraiment content dans tout pays. Et pour moi, c'était une meilleure success story à Safiela qui m'a gagné à l'époque. Et après, je travaille dans Cité Sainte-Catherine. À l'époque, c'était IO. Maintenant, on travaille à IO Foundation.
1: Ouais.
0: Donc, ENL et Rogers.
1: D'accord. Là, donc, tu peux faire publicité gratuite aussi pour Banana. Non, tu n'allais pas grave. Continue.
0: Donc, là-bas, mon programme est fusé. Donc, nous fait une vidéo qu'appelle Enfants Coltan. Donc, et à Sainte-Catherine, que nous valorisons à Banana Enfants. Là, on valorise la cité même, montrer qui dans la cité, c'est pas juste la drogue, c'est pas juste des affaires négatives. Mais il y a un affaire positif, quand il y a un gradué, quand il y a un potentiel, un grand artiste là-bas. Et donc, du coup, nous le mettons en valeur. Et là, continue à écrire. Et mon premier morceau, au fait, mon premier morceau, c'était l'amour. Le premier morceau, c'était l'amour avant. Après, là, la voix partie trop bon. Mais là, avec mon apprendre, on a l'apprendre avec un cousin qui reste en France, il dit, il a ce bon studio, il nous montre comment chanter, il appelle Revue Amigom, alias c'est Sega Connection. Et c'est lui qui n'a pas moi comment chanter, comment vous avez fait pour mon exercice la voix. Et du coup là, je continue à faire mon bon avancement, mon bon santé, et aussi le bon clip qu'ils ont pu trouver le YouTube, c'est bon, Dean Rengen, le YouTube, c'est pour trouver tout mon vidéo. Donc, et là, tout le monde sont des qui me sont des, c'est ma histoire vraie et c'est ma histoire vécue.
1: Merci beaucoup. Dis-nous, cousin, tu peux le tout parcours musical dans quelques instants, pour un petit pause tout de suite, pour un petit pause réclame. Ensuite, vous découvrez une petite chanson qui t'est née à toi, à cœur, pour toi, maman. Mais yes, tout de suite, un petit pause réclame.
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1: C'était Games Fit, Mauvais Dieu, les amis. Et toujours, on est dans l'Energy Afterworks. Nous, comment on a un big anti bobo à l'estomac. Mais avec moi, c'est Dean Rungen. Dean, comment ça va, Dean?
2: All right.
1: Ah, comment tu te sens, toi, Dean?
2: Bien, en forme.
1: Ah, ben oui, bien en forme. Dean, tu es avec du Chanatan, tu as décidé de lancer sa nouvelle chanson-là. Mais avant qu'il nous cause un petit peu l'amour, nous cause un petit peu le parcours musical. Tu as une grandie. Donc, les tatoues comme ma camarade Cassie, yo, là-bas. Là, tu as décidé. À quel moment tu dis, hé, mon vie commence à créer bonne chanson, mon vie chanter, moi.
2: Et puis, ça veut dire depuis dans le collège.
1: Tu fais ça en santé, musique D.
2: Exactement, tu fais ça en santé dans musique D. Et après, c'est mon professeur qui montre moi, qui mon professeur de la musique, c'était de bon, qui montre moi, qui m'a un talent, hein, qui m'encourage moi pour aller de l'avant. Et là, nous commençons à écrire bonne santé ensemble. C'est sa santé là, Moula, là. C'est même santé qui nous écrit premier. Premier, et à cause c'est un qui m'a envie, redonne la vie sa santé là.
1: Quand tu disais tout ce qu'il y
2: a? Mais tu écris, ça veut dire 15 ans de cela.
1: 15 ans de cela.
2: Mais là, moi, je dans l'actualité, je me réorganise.
1: Ouais, ouais, ouais.
2: Mais
1: ouais,
2: c'était premier morceau. Et bon, à savoir que Dean, tu es bien timide à l'époque. Bien timide. Et à travers la musique qui me timidité, je me suis cassé la parce que tu as trouvé comme une santé dimanche dernier avec Zut. C'était un autre monde, hein, la musique, que tu es capable de relax, que tu es capable de découvrir beaucoup de choses. Et là, mon parcours de la musique, il continue après collège aussi. Et tu as un morceau qui m'a écrit avec le groupe Zut, ça aussi. Moi, j'ai 13 ans, j'ai créé mon premier morceau là, pas mon premier dans le collège même. Quand j'ai 14 ans, le titre c'était quand j'ai 14 ans.
1: Santé
2: et
1: la
2: moi, quand j'ai 14 ans, il racontait un parcours en Zénès. Et c'était Mario Justin qui fait l'arrangement musical là. Et c'était un projet, je me rappelle à l'époque, avec Lana Andreza. Et qui ça aussi, il me bien marché. Et moi, en partie de santé, j'ai créé un camarade de collège qui s'appelle Kevin Kaitan, il est santé. Et moi, j'étais un petit timide à l'époque. Mais après, continuer même. Et après, me créer la santé qui s'appelle Souffrance Syndrome là.
1: Ouais.
2: Que mes jeunes, mes parents, qui trouvent dans la casa, qui malheureusement, d'autres enfants finissent dans la drogue. Et là, à travers ça, qui me dit, mais pourquoi pas?

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0: 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Et bien, pourquoi pas nous faire un jeu de la musique ensemble. Et d'ailleurs, nous faire un clip là, je vous trouve un clip là sur YouTube. Mm-hmm. Après, continuer même, guerre la gamme.
1: Guerre la gamme. Là, yes, bain, là. Ouais, ouais, ouais.
0: 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Et là-bas, pareil, elle a l'amitié d'importer, mais nous l'amitié encore l'aime. 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
1: Eh bien, avant qu'il n'en découvert l'amour, mon fait, toi, écoute un petit mot, ce Dine, hein, te dis-nous si ça familier. Et là, nous pour causer un petit peu Lola. Allez, dis-moi, Dine, sa chanson-là, te reconnaître.
0: Bien sûr.
1: Hein? Ça, nous trouvons ça sorti là quand tu écoutes ça. Gros sourire, le tout visage, Dine. Alors, brièvement, sa chanson.
0: C'est une santé qui. Moi, je suis venu rendre un hommage, mon maman. Et tout bas maman qui l'a été parce qu'on a beaucoup de respect pour tout bas maman super pénanceux pénanou Philippe
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0: 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Et à cause même qui m'ont envie de rendre un hommage avec mon maman et aussi porter sa santé là pour tout ban maman de Maurice et dans le monde entier. Voilà, Philippe.
1: Allô, merci beaucoup, Dine. On fait l'interview beaucoup fini. Tout de suite, nous faisons un auditeur découverte chanson pour toi, maman.

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1: Moi, mon titanium, mon chi, c'était Titanium de David Guetta. Alors, on retourne dans l'Energy Afterworks avec moi toujours, c'est Dean Rangan, Kintia Angelic Morosso. Et avec nous pour Cousin Chupé, Lola, Dean Chupé, Cousin Chupé, pour toi, maman, tu tiens une chanson que tu peux causer, maman.
2: Yes. Hein? Yes,
1: si nous capables d'interpréter comme ça, non?
2: Normal. Tout bonne maman.
1: À tout bonne maman, sans exception. Nous, Cousin Chupé, combien de temps tu prends pour écrire une chanson pour toi, maman?
2: Donc, il me prend 2-3 mois.
1: Ah ouais, ok.
2: 2-3 mois. Quand maintenant, je mets un mot spécialisé, comment dire, côté maman même avant. Mm-hmm. Et aussi, gagne un mot que tous les autres mamans pour son petit autre là. Voilà. Il m'a rien pour autant. Ils ont tout, c'est un petit content. Quand tout maman écoute ça, vous êtes au moins un mot, une phrase, vous êtes tous autres.
1: Ok. Toi, tu fais ça pour tout bonne maman. Tu penses que tu es content, maman.
2: Exactement. Mais on a beaucoup respect pour bonne maman.
1: Tu as beaucoup respect pour bonne maman. Et nous, on dit ça d'une façon très innocente et tout. Là. Attention, là, Manjoun. Vous voulez Manjoun, esprit tordu qui veut écouter à 7h, Dean.
2: Ah ouais.
1: Mais Dean, n'oubliez tout ça là. J'espère bientôt te faire une pour toi, papa aussi, comment te dire. Pour toi, frérot.
2: Bien sûr.
1: Pour toi, sœurette. Je ne sais pas surtout pour toi, grand-mère. Pas capable les zis. Comment on appelle ça? Zis, bonne maman aussi. Pas qu'elle néglige les autres membres de la famille. Mais Dine, là récemment, tu tiens le joli petit morceau. Nous écoutons un petit extrait tout de suite.

0: Nous casquons des jumeaux un petit peu, nous cousins je fais l'eau, sachons sur la démarre avec nouveau nouvelle moyen. L'amour, dîner qu'on un petit peu l'inspiration. Combien de temps tu peux créer l'eau là?
1: Pareil, que maman dit toi, c'est me prend beaucoup de temps pour m'écrire pour chaque du monde qui peut moyer.
0: D'accord.
1: Sans petits autres là-dedans. Et le titre maman dit, tu ne refais ça pour voyage, mon frère? Sine et Joshua l'année dernière. Et de là, mon vrai métier de l'actualité avec mon état, c'était mon premier mot, ce, mais mon retien des mots.
0: Ouais.
1: Et remettre le style de l'actualité.
0: D'accord, oui.
1: Et arrangement musical, c'est Owen Cœur de Yon, qui aime beaucoup être moi là-dedans, dans sa mot, celui-là. Et après, qui fait l'amour, parce qu'il s'y donne un nouveau couple, si peine à l'amour, mais c'est ça l'essentiel pour moi. Malgré Nadie au débat, oui, il y a des hauts débats dans tout coup.
0: Définitivement.
1: Oui, il y a des hauts débats. Sinon, ils n'ont pas un bon couple. Hein.
0: Ah, ben oui, hein. Ça même, c'est ça que tu me fais cause. Quand il y a un petit bis, vous êtes tout à fait normal. L'important, c'est de résoudre le problème à travers la communication.
1: Exactement. Et avec persévérance, l'amour, plus qu'à persévérer et arriver ensemble, l'armée dans l'armée. Arriver.
0: Ah, c'est joli. Et tu sens ça pour Moyage Souffre. Comment tu te sens, toi, quand tu chantes ça pour Moyage Souffre, ça, mon moment? Stressé, un petit peu.
1: Content pour mon frère, hein, content. Et aussi, et que.
0: Et tu te dévoiles, tu te sentais là avant, tu te dévoiles.
1: Non, c'était nouveau. Les parties qu'on aime, c'était une surprise. Les parties qu'on aime, avant, ce premier avant. Mais là,
0: non, depuis que je sentais là, c'est premier avant. Pas ce madame, c'est premier
1: avant. Non.
0: Sans son là.
1: Et puis, et comme on sentait, voilà, vous ferez même une tenue, un nouveau style, un nouveau morceau.
0: Mais oui!
1: Et là, quand tout le monde dansait, il m'a récontent, comment dire, qui me porte à ça là, voilà. Et là-dedans, c'est qui me donne beaucoup courage, la force, nouvelle morier, pour capable.

0: Mansoli et qui est un bon Dieu là-haut qui pousse soutenir les autres.
1: Ouais.
0: Mansoli tombé, levé, mais pas oublié, l'amour, l'amour. Vous êtes toujours dans un petit équipe, plus capable, mais aussi y arriver.
1: Ah, je dis ça, allez, le continue.

0: C'était l'amour de Dean Rengen. Allez, tout de suite, nous continuons l'interview dans quelques instants. Tout de suite, on balance une nouveauté sur Énergie Maurice, Robin et Leto.
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0: Nous avons Dean avec nous. Dean, te connais Léa qui l'a été là?
1: Si, je n'ai fait. It's music only.
0: Energy. Et vous êtes toujours dans votre émission Le Energy After Work. Vous m'attendez, la voix est changée. Alain est de retour. J'ai pris une petite pause. Vent, tu peux faire mal. Et là, je suis de retour, les amis.
2: J'ai vu les jets qui nous tuent, Dean. C'est fou, hein.
0: Eh, hey, quand la nature appelle, ok? Tu
2: non,
0: peux pas
2: allez.
0: Faire la nature attendre.
2: Qui t'a déjà dit que la nature appelle?
3: Je l'étais pas, ou l'étais obligé.
0: Nous avons avec nous Dean. Dean, qui a plusieurs cours dans son arc. Dean, qui est counselor et qui est aussi auteur-compositeur. Il interprète aussi ses chansons. Moi, j'adore L'amour, l'amour. Il avait chanté cette chanson pour le mariage de son frère. Et il n'est pas encore au courant. Il est au centre de sa santé là dans Morias, Alan.
2: Hey, c'est vrai.
0: Tu seras pas payé, frérot.
2: Hey, moi, j'ai fait ta chandie de mon moyen, je suis.
3: Avec plaisir, voilà. Avec plaisir. Hey.
0: Alors, moi, m'intéresse, moi, non pas au chanteur ni au counselor. Alors, mon avance question, Dean, qui m'a concocté, parce que chaque réponse qu'il te donnait, mon cas, faire un profil psychologique selon Alan. Hein, selon Alan. Tu n'as 3 secondes pour répondre à chaque question. Si tu prends plus, tu as perdu. On y va?
3: Ok,
0: essayez. Allez, essayez. Dean, si tu devais abandonner la musique demain et faire un autre métier, quel métier? 3 secondes, quel métier tu veux faire?
3: Et.
0: Pas comme ça, là, hein?
3: Non. C'est toujours c'est travailler avec les plus pauvres des pauvres.
0: Ban, c'est qui peut besoin l'aide.
3: Exactement. Voilà. Exactement.
0: Pas mal. Allez, deuxième question. Quelle est la chose la plus bizarre qu'un Jimmy qui te connaît, il fait pour attirer l'attention?
3: Et il y en a beaucoup. Il y en a beaucoup.
2: C'est une plus structure, là.
3: Artisan, comme Désiré François, c'est un des bons rôles modèles. Il y en a aussi Alain Ramanson. Il y en a plusieurs bons grands artistes qui m'ont inspiré pour ce.
0: Ah, ok. Allez, l'autre téléphone, tu en as plus photo de toi, de nourriture, ou bien capture d'écran inutile. Qui tu en as plus?
3: Et donc, il y a plusieurs moments d'activité et de travail.
0: Ok.
3: Et aussi, bien sûr, il y a.
2: Tu ne fais seulement te dire la vérité.
3: Yes. Non, plus bonne photo, bonne activité.
0: Moi aussi, bonne activité à partir du matin. Écoute-moi, question super importante. Si tu l'avais dit, un bon son original d'un film, qui sentait ça, tu peux être? Un film, un film indien ou.
3: Donc, un film.
0: Ouais, qui film représente le. Et justement, nous avons Tom Cruise avec nous. Écoute bien, question très sérieuse. Pizza. Ananas, l'eau là ou bien sans ananas?
3: Mon manger avec ananas, mon maman pas capable de manger.
0: Qui fait? Mais excusez-moi, pizza.
3: Pas capable.
0: Toi, c'est plus ananas, tu acceptes les

0: Zanana.
1: Un step.
0: Allez, dernière question. Après, vous faites un profil psychologique. Quelle est la chose la plus stop qui te fait de toute la vie? Il y a un stop, il y a ça qui t'a fait plus stop qui te fait de toute ta vie.
2: Et comme le Larsen, c'est là, ça me sent un petit dit, ouais, avec ma bande grand histoire, là. Mais c'est moi, toujours un petit artiste. Un artiste dans l'eau, mais c'est pas quand tu montres le Larsen, là, ouais, dans mon petit sentiment, ça va un rôle modèle qui me condamne, comme moi, qui te sens,
3: tu
2: d'alors.
3: Et moi, j'ai une petite question, tu veux te faire un petit peu Larsen, ça veut dire, pourquoi tu fais deux avec nous quand tu chantes des ventes?
2: Je me fais un peu Larsen, mais pas beaucoup.
3: Ouais, ouais. Qui bat, ça fait embarrassant, il les arrive, tu vois, le Larsen, c'est l'histoire qu'il connaît, personne ne connaît, mais dans quelques instants, population maurice pour connaît, Boston Gia.
2: Et arrivé qui m'ont senti un petit peu avant.
3: T'es bon,
2: donc senti un petit peu avant la musique. Donc, rattrapé. C'est un rappel live.
0: Voilà, les aléas direct. Hein.
2: Yes, voilà, ouais.
0: Allez, alors, profil psychologique, j'ai mis tes réponses dans l'ordinateur. Ben là, dis-moi, Alan, paye-toi internet, sinon, nous pas pour capable répondre à tes questions. Donc, comment vous remettez internet, le mot pour table, vous faites-toi connaître qui profil psychologique, plaisir. Mais généralement, ben là, dis tu vous êtes, moi, c'est vrai. Hein. Là, mon programme, dis-moi, tu es un autiste qui prend beaucoup les temps, l'eau se l'or, tu es quelqu'un d'altruiste, tu es content et de ban les autres, et te porter plus vers les autres que toi-même, et tu as besoin de travailler à ce niveau-là parce que tu es trop billé, toi. Est-ce que c'est vrai? Et le petit programme que j'ai concocté, vraiment pas mal, j'ai des invités, hein, c'est vraiment pas mal.
3: Pas qu'une équipe, ça va dans l'application, et dans le pied, dans la cache,
0: ah, c'est moi-même. Non, ouais. C'est mon algorithme. Là. Ouais.
3: Et la fois, tu vas dire, t'as mis tes photos, tu fais ta vie de look 70 là.
0: Jamais.
3: Eh ben, c'est fou, ça.
0: Dernière question personnelle. Allez, que j'ai pour toi. Dean, tu te vois comment? Qui te pousse souhaite, toi, devenir dans 5 ans?
2: Donc, dans 5 ans, c'est surtout arriver au boulot, arriver, et arriver aussi côté donc, autistique.
3: Vois, arriver, réussir en travail.
2: Arriver dans mon parcours.
3: Ah, d'accord.
2: Quand il y a dans mon métier.
0: Ouais.
2: Et aussi côté autistique aussi. Et me tiens découragé, comment me tiens toi? Et il me répond, et c'est un peu, c'est grâce à Énergie Maurice, avec Philippe et Alan. Et donc, mon envie dans 5 ans, c'est réussir, pourquoi pas, réaliser un album aussi.
0: Mmh.
2: Et que rêve, c'était, je suis content de pouvoir sentir un peu dans le monde. Écoute-nous qu'il tire. Ouais. Voilà.
0: Génial, c'est tout le mal qu'on te souhaite. Dans un instant, c'est Ulotus qui arrive sur Énergie Maurice, suivi de Offenbach. Et après, écoutez bien, restez, vous faire Monsieur Dean faire quelque chose là avec Direct sur Énergie Maurice.

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1: Yes, Alan, alors qui t'es prêt pour une affaire? Peu importe la question qu'ils m'ont posée, première question, te réponds. Première. C'est pas grave, c'est pas grave. Okay. Me poser une première question. Et... Les amis, comment est-ce que tu es content? Tu es content de faire la fête toute la nuit? Tu es content, comment dire, à partir de 8h, tu fais la fête? Ou bien petit à petit, lui augmenter après, tu fais un gros gâté le soir? C'est comment c'est?
2: Bon, c'est Alain qui n'est que.
1: Non. C'est, il rompt le contrat là. Tu dois lire la phrase uniquement. Allez, okay. Vas-y.
2: J'aime quand la nuit commence doucement. Doucement.
1: Oui.
2: Point.
1: Oui.
2: Et finit beaucoup plus. Intensément.
1: Ah, d'accord.
2: Et puis il y a Fire.
1: Non, d'accord. Ah bon, écoute ça. Mais quand tu finis, intensément, hein, là, qui te tips qui te fait pour pimenter ta relation avec l'autre, hein, qui te fait, hein, qui t'a dit, Alice?
2: Fermez les yeux. Écoutez ma voix. Point. Et laissez votre imagination faire le reste.
1: Voilà. Et là, est-ce qu'il bon, aura une situation? Est-ce qu'il te fait promettre sa bande du monde, hein?
2: Je vais vous faire rougir. Point.

0: je ne vais certainement pas vous empêcher de le faire.
1: Maman, merci beaucoup. D'abord, je le jure. Maman, écoute, radio, ce soir, pour vous passer un message sérieux, pour toi. Et si ça c'était là, j'ai décidé. Attends, au fait, tu venais qu'à venir, il a dit, moi, là, je vais écouter. Yeah. Non, je dis, hey, écoutez, tantôt, nous, camarades. Nous, camarades, dîmes, nos radios, tantôt, là, nous, écoutez, bana, écoutez.
0: Oui, il y avait un cousin, un collègue, dans la famille.
1: Et bana, il y a eu ce que j'aimerais dire. Dis pas, petit, ça fait attends. Comme ça.
2: Qui se t'expecte quand on est dans l'émission de Rolex?
3: Merci beaucoup d'avoir joué le jeu d'Ine. Et avant de partir, comment faire pour, si tu as envie de contacter toi, le meilleur moyen, c'est quoi?
0: Donc, sur tous les réseaux sociaux, Instagram, TikTok, Facebook, surtout Facebook, mon fils Facebook.
3: Ouais.
0: Et voilà. Voilà.
3: C'est aussi simple que ça, pour contacter Dean Run Gang, c'est aussi simple.
0: Et tu as un message, tout yes, voilà. Bien sûr. Et puis, pas oublier à check tout le clip et la bande santé qui m'a pas dit là. Mais il y a plusieurs morceaux qui l'ont YouTube. Et pas oublier, subscribe. Tout cas, regardez les autres vidéos qui vont venir très bientôt pour l'année prochaine. Et en même temps aussi, tu as envie de un petit message à tout le monde qui encourage moi. Tout le monde sur Facebook, le bande réseaux sociaux, un petit message. Chaque petit message, si je t'envoie moi, c'est divin direct dans l'équipe. Ah, voilà, oui. Mille merci et continue suivant pour demander la force, courage, pour capable continuer à persévérer dans la musique. Merci.
3: Et voilà, très beau message de Dean Rungan avant de partir. La question, une petite question, Philippe, avant de lui dire au revoir.
1: Ah, maman, monsieur Vidjadin, continue mon joli. Allô, monsieur, c'est un l'année prochaine, il peut commencer à m'être méchant, on a appelé à ça. C'est bon, j'ai un qui nous servit quand on a appelé à ma santé, quelque chose. Hein. Papi, déjà, toi, fais méchant. Allô, Nus.
2: C'est méchant, c'est sa bonne phrase qui vient là.
1: Eh, ouais, monsieur, l'année prochaine, là, nous commençons souvent cours, nous impatients d'une pour te bande prochaine, bah, oui, single.
0: Merci. Mille merci à ce temps, mille merci à Energy Maurice et à toute l'équipe.
3: Et voilà, merci beaucoup. Vous pouvez retrouver Dean Run Gang sur les réseaux sociaux. Et surtout, n'oubliez pas, les amis, anti-like, anti-share, ça fait plaisir. Et c'est grâce à Zeut qui nous capable de continuer à exister. Une nouveauté arrive tout de suite sur Energy Maurice. C'est le dernier hit de Jason Derulo.
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1: Gênant, il est allé.
2: Oui,

0: Ah, mon tu ne peux pas tu ne peux pas dîner. Oh là là, ne plus qu'elle doit pas dîner en 2000. Quelle année normale 2026.
1: 26, oui.
0: Sinon, Alan, comment ça va toi? Nous finis le notice, nous finis le notice, toi?
1: Yes.
0: Alan, maman.
1: Oui.
0: Alan débarque avec son spectacle, son one-man show, le 9 octobre.

0: Ah
1: ouais. Alors Alain, tu le parais pour le grand jour là. Billets sold out, tu veux pas connaître.
2: Ah oui, billets sold out. Et on dit merci à Énergie Maurice qui m'a beaucoup aidé pour remplir la salle.
1: Oh.
2: Et merci à JP et à Philippe. Merci toi-même. Beaucoup de répétitions. Répétitions juste après l'émission d'ailleurs.
1: Of course. Merci aussi à donc un nouveau gamin de Spo Technique aussi, c'est ça?
2: Oui, un de nos camarades Stuart qui est du côté d'Ébène, lui, et qui va faire le tout ce qui concerne visuel, hein. Ça veut dire la lumière.
1: Mm-hmm.
2: Il y a une mon solo la lumière, hein. Lui fait beaucoup de soirées avec lui. Il va faire la
1: lumière. Demain,
2: il
1: fait une soirée lumineuse.
2: Ouais, feu. Comment là, il vit que pour la lumière, hein. Benjamin Kikoni, il vit vraiment pour la lumière. Ensuite, concernant le son, Dubjoy, qui va assurer le son. Lui, par exemple, moi, à la base, je voulais un micro, tu vois, c'est pas quoi. Il commence à dire, moi, 8 qualités micro moka, c'est un 8 pouces spectacle. 8 qualités bafoule qui vous mettez. Il m'a dit, frérot, attends, relax, tu veux commencer avec le chinois avec moi.
1: Oh, le temps, si tu veux, une jolie petite affaire logistique, là, si vous ne pas tromper.
2: Ah oui, on va mettre le paquet, on va dire. On va mettre le paquet ce jour-là. On va pas utiliser l'écran de M-Ciné, on va faire différemment. J'ai envie de faire un truc différent, on va faire vraiment différemment. C'est la première fois qu'il y a un stand-upper à la base, mais stand-upper fait souvent le même show dans un salle cinéma. La différence, c'est que généralement, l'artiste lit haute. Là, c'est le public qui sera haut et moi, je serai un peu plus bas. C'est particulier, adapter nos spectacles par rapport à ça. Et là, ça un petit peu. Et après, la porte est ouverte à 19h30. Je n'ai pas oublié, mais je suis habillé. Et là, je me dis, moi, on peut imprimer un billet, papier gagne imprimante. Non, un billet digital.
1: Pour la petite technologie, tu scannes. Qu'est-ce que l'on, toi, tu chien, dessine ton billet, le télé-instrument. Merci, n'est plus besoin de faire mes affaires. Comme ça, c'était un nom.
2: Ouais, mais ça.
1: Tu as comment tu me sens mentalement, là?
2: J'ai hâte de faire ça, beaucoup de pression parce qu'il y a des gens, la majorité des gens qui seront dans la salle me connaissent personnellement. Et je crois mon premier comédien, les Maurice, qui peut faire ce One Man Show, qui le public, qui poula, ça joue là, est beaucoup plus connu que lui, quoi.
1: Hey, c'est vrai, nous gardons ça, nous pégons un pégin. Je vois depuis beaucoup de artistes, de personnalité qui pour être présent, ça joue là. C'est fou, ça.
2: Ouais, c'est ça fait plaisir, Rina. Mais pourquoi pas, dévoile-moi, parler de sujets.
1: Attends, qui te retient là, tu bien intime, tu peux dévoiler, tu vois.
2: Je vais parler de ma maman.
1: Ah, d'accord, moi, tu connais tenue vestimentaire, tu veux comment
2: ça. Vous verrez bien.
1: Tu vois, je prends une colline, tu vois, balaou là-bas, oui.
2: Pourquoi pas.
1: Ouais.
2: Donc, tu es tout content.
1: Tu peux que zo maman, c'est ça.
2: Tu peux que zo
1: content, ma maman.
2: Et après, dis-nous on est connecté par nos mamans.
1: Par ma maman.
2: Ouais.
1: Oui.
2: Et après, il faut dire un truc aussi, je vais m'attaquer à quelque chose. Chose qui se fait parler de Maurice, je vais parler de la religion. Quoi.
1: Ah, d'accord, ok.
2: De la religion, je vais parler de.
1: De façon bienveillante, bien sûr.
2: Mon spectacle, mon fiali, de manière bien bienveillante, oui. Et comment me dire, ça va être de l'autodérision, je vais parler de ma religion.
1: Exactement, bien sûr, que tu veux dire, tu vois, toi, c'est l'expérience comique qui te vit, mon chien, ne te passe pas ça.
2: Ouais, l'expérience, je vous dis, Alain, il invente, à ce toi-là. Crois-moi, vous êtes beaucoup affaires, mon pas inventé dans ce spectacle-là. C'est le bon moment qui m'a vécu avec ma famille, avec toi, avec ma maman. Et voilà, je vais mettre ça sur scène. Et après, ce qui est important aussi, c'est que mon père est venu la scène après environ 3 ans.
1: Wow.
2: Donc, un peu de pression quand même, je vais pas te mentir.
1: Mais non, je voulais une high expectation. Mais aussi, tu me délivres, tu pourrais, pour moi, je ne suis pas connu. Moi, une première fois, je me disais, trouve à l'Antilo Stage de Antibase.
2: Ah oui, ok.
1: On va être capable de side the nom. Mais pas connu un jour.
2: Ben,
1: c'est capable de réappeler nous.
2: Ben, bien quoi, ça là, le cas de Jésus, non, Hayeben. Non, pas Hayeben, c'est.
1: NSI. Backstage à l'époque, ouais, c'était backstage, juste démarré. Bon, il y a 6 mois, le premier. Et à l'époque, je me suis dit, bien rire, Alan. Ben, dialogue, comment dire, dans le contexte local, tout ce récit, westernized, comment dire, ben, dialogue mauricien, comment dire, contexte mauricien avec un petit touche du mot américain et aussi français. Ouais. Et là, tu dis, waouh, c'est fou.
2: Ouais, mais compliqué pour moi, comment tu connais, bien cause français, bien content cause français.
1: déclaré, déjà déclaré.
2: Non, le truc c'est que je regarde le stand-up français, moi, à la base. Et qui m'a typé fait au commencement, au tout début, c'est un rire, moi, tu peux faire, moi, tu peux prendre un joke qui m'a écrit en français,
1: ouais. Moi, gradué en créole. Non, là, il est pas bon, c'est pas bien, c'est pas bien.

0: du tout. Donc voilà, là, nous remettons à la part. Je vais parler de politique. Mon parti politique appelle parti intime à la.
1: Wow.
0: Là,
1: et il y a beaucoup de monde qui rend un parti intime.
0: Moi, j'espère.
1: Et tu parti intime.
0: Mais moi, j'espère.
1: Voilà. Et tu parti intime, mais tu n'oublies pas tout.
0: Pas tout et accueillant.
1: Et accueillant. Ah, vous savez tout, Mathieu, qui fait que d'oiseaux. Et la fois, vous avez un message là, dans le parallèle, vous dites, eh bien oui, mais moi, mon timing pour me dire, vous avez fait le radio des fois, tu venais. Vous ne pouvez pas réaliser qu'il me dit, vous faites comment j'aime, tu sais, personne ne va écouter moi pour me dire un truc là. Mais c'est fou, hein?
0: Ah, ben c'est comme ça. C'est, moi, je me dis, moi, hein, nous avons déjà gagné beaucoup de. Tout ça fait augmenter la vie difficile, etc. Voilà, Banjoun qui peut venir. On va rire un bon coup. On va rire de nous-mêmes. On va faire rire les autres.
1: De
0: ben, voilà, on va rire.
1: Et dans quelques instants, qui nous est là? Nous mettons une tisseuse, Angela. Bah, oui. Pense avec moi. Vous connaissez, moi, puis chanter très mal.
0: Non, si, si, je me dis quoi, Zou, tu peux chanter.
1: Tu es de ce qui nous met dire là, un tisseuse.
0: Oui,
1: fille de Jimmy Gazelle, Angela.
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0: Une nouvelle édition. Eh ben oui, Alain, nous passons un très beau moment ensemble. Nous avons été invités avec un joli histoire sur Kapava Check. D'ailleurs, le single de Dean, L'amour, l'amour, le YouTube, enfin, partout, partout.
1: L'amour, l'amour, tu parles de ça?
0: Yes, L'amour, l'amour.

0: Nouvelle moyenne, nouveau. Bon, qui n'arrive.
1: Non, on va laisser ça pour Dean. Ok.
0: Ouais. Et Jérôme qui n'arrive.
1: Non, on va laisser Dean chanter. Au lieu qu'il te chante, toi.
0: Ah là là. Tu considères moi comme un threat de domaine musical.
1: Tout à fait, real threat, je vois, oui.
0: Alors là, nous donnons rendez-vous demain pour une nouvelle émission du Energy After Works.
1: Et oui, ils ont envie qu'ils nous causent sur un sujet spécifique. N'hésitez à venir sur Facebook Messenger, les amis. Nous, on va prendre congé de vous. Et dans un instant, on a quoi sur Energy, Maurice?
0: Tout de suite, nous, la Energy Intime.
1: Et oui, Energy Intime, on va laisser parler votre cœur, notre cœur, le cœur de tout le monde. On va mettre quelques hits pour les cœurs brisés, voilà.
0: Effectivement, comme tu dis, là, et ensuite, qui dis-tu? Ouais, Énergie Intime qui arrive tout de suite.
1: Et après, juste après, là, le hit qu'on a, c'est Warren Thermal, Les Salva, Homme Lombard et Kim, nos amis. D'ailleurs, Warren Thermal, il a fait un petit détour d'Australie avec beaucoup d'autres artistes mauriciens.
0: Et c'est bien ça qu'un amant mauricien qui peut...
1: Mettre le drapeau bien haut.
0: Qui peut shine à l'étranger, comme on dit.
1: Et après, l'équipe 2-2 de l'île Maurice est inclinée 3-2 contre le Sri Lanka. Et ils ont fait un match avant 3-0, je t'y gagné. Donc, vraiment pas mal, l'équipe 2-2, l'équipe football Maurice.
0: D'accord. Très intéressant. Moi, je crois dans l'esprit de rugby. Eh bien oui, mais tu trouves l'entraîneur là, comment le dit, dynamique.
1: Ouais.
0: Esprit hot, c'est bien. Et je te fais nous, comment ça s'appelle? Oui. Pedro.
1: Yes.
0: Et je te fais nous, Pedro, je ne sais pas quoi une cause créole, mais qui can vous traduire ça pour toi. Vidra nous un petit visite de l'énergie,
1: ben
0: Maurice.
1: Oui, on va se faire un plaisir de t'accueillir, merci beaucoup. On avait dit, ouais, les cousins back, etc. Il faut dire que le club de Dieu, mais goal, c'est à nous, l'équipe a tué mes goals.
0: Les amis, super manager de l'équipe Maurice, ou bien
1: Bien solide.
0: Mentalement, ouais. Émotionnellement, critique de tous les côtés. Mais je me disais, du moins, qui était fan de Roche envers l'équipe. Mais pas facile. Bah, comment dire, 6 mois à la ligue. Ensuite, je peux retourner, je peux faire mon travail.
1: Oui.
0: Mais pas facile. Coupe, ça, c'est namoyé, madame, enfants, entraînement, football, travail. Et football, comment nous vous bougez?
1: Alors, nous c'est plus un sacrifice qu'un métier.
0: Ouais, plus un sacrifice. Je peux faire ça pour passion aussi. C'est que je peux faire, c'est pas pour, comment dire, pour là, tiens.
1: Ouais, merci beaucoup, Philippe, pour ton intervention. Et c'est vrai, hein, nous payons beaucoup de force, beaucoup de courage. Nous, on vous dit au revoir et n'oubliez pas que c'est grâce à vous qu'on existe.
0: Salut, Nara!
1: Ciao, ciao!

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